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13: Allez, c'est parti pour notre matinale Radio Campus 3 du mercredi. Ça se terminera sur les coups de 9h par l'actualité ciné du jour. 24 images secondes, on écoutera les bandes annonces des films en sortie nationale et visibles dans la région à partir d'aujourd'hui. Ce sera tout à l'heure à 9h. D'ici là, musique et info les amis, on en profite.
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0: Bonne journée avec nous, merci d'avoir choisi Radio Campus 3, la radio de la Fédération des étudiants troyens. On est là pour vous accompagner du matin au soir ici.
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0: La route du Champagne 2026 approche et bonne nouvelle, 3, la Champagne tourisme et point de vente et de retrait des kits pour l'édition 2026. Jusqu'au 31 juillet, rendez-vous à l'office de tourisme pour acheter ou retirer le passeport, dégustation, le kit accompagnateur. Et rendez-vous donc les 1er et 2 août pour partir à la découverte des caves et des vignerons de la rive droite de l'Aube lors de ce week-end incontournable. Au total, 10 villages, 22 caves. Toutes les informations sur l'événement sont à retrouver sur routeduchampagne.com. On rappelle que l'abus d'alcool est dangereux pour la santé, à consommer avec modération.
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0: Vous êtes bien sur Radio Campus 3, c'est vrai qu'on est bien, on va passer d'ailleurs tout l'été ensemble, hein, les amis. On sera là, on reste ouvert. Tout l'été, Radio Campus 3 avec vous, du bon son pop-rock et plein d'infos pour passer un bel été, en particulier dans la région, avec nous.
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0: Bonne journée, bon réveil avec Radio Campus. On démarre bien la journée ensemble là, hein, avec du bon son pop rock dans les oreilles, plein d'infos. Des rendez-vous tous les quarts d'heure, comme tous les jours, dans la matinale Radio Campus 3.
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0: Un temps encore bien ensoleillé aujourd'hui, malgré quelques nuages. Ça va monter jusqu'à 27 degrés sous abri dans les thermomètres. 30 en ressenti ce mercredi. Ciel peu nuageux demain avec des températures stables entre 14 et 26 degrés. 29 en ressenti. Indice UV toujours fort à 7. Vendredi, un ciel voilé, temps lourd avec des températures élevées, quasiment pas de vent. On atteindra la barre des 28 degrés sous abri jusqu'à 33 en ressenti. Samedi, beau temps malgré quelques passages nuageux dans la région. Des températures très élevées hein, ce samedi dans l'aube de 16 à 31 degrés, 35 en ressenti. Ce sera d'ailleurs la journée la plus chaude de la semaine. Dimanche, ciel variable à très nuageux, un ciel bien chargé en vue l'après-midi. Atmosphère plus respirable avec des températures en baisse. On attend 24 degrés au plus haut sous abri ce dimanche. 26 en ressenti avec pas mal de vent d'ouest. Quasiment 10 degrés de moins donc que la veille dans l'aube.
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17: Très bonne journée avec nous. La matinale Radio Campus 3, ça continue. La deuxième heure avec notre toubib juridique, là. Ce sera dans moins d'une demi-heure maintenant. Consultation gratuite pour vous. D'ici là, un nouveau bloc-notes. Bonne matinée avec nous.
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0: Laurent Mouzard avec vous, Radio Campus 3 pour vous accompagner, la radio de la Fédération des étudiants troyens, première radio étudiante de France, première radio associative troyenne et au boison. On vous le doit ça là, un grand merci à vous les auditeurs, les auditrices de Radio Campus 3.
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0: L'art est dans le pré et c'est parti. Pendant 6 mois, 10 œuvres monumentales créées spécialement pour l'occasion investissent 10 communes du territoire, de Hasnay à Lusigny-sur-Barse, en passant par Illaumont, Montolin, les Maupas par exemple. 10 artistes aux univers bien différents ont imaginé des créations en dialogue avec nos paysages ruraux. Un événement 100% financé par la taxe de séjour récoltée auprès des hébergeurs suite aux nuitées touristiques. Ainsi, les bénéfices liés au tourisme sont redistribués en ruralité pour cet événement touristique créant une dynamique vertueuse. Flânez, explorez, laissez-vous surprendre. Jusqu'au 9 novembre prochain, découvrez toutes les œuvres et le programme des animations via 3-champagne-métropole.fr.
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0: Lolo Mouzard, toujours au micro pour vous accompagner. On est au cœur de la semaine, là, hein, vous et moi, mercredi. Et le mercredi, on accueille notre toubib juridique. Nouvelle consultation juridique pour vous, c'est dans quelques secondes. Le toubib juridique de retour.
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7: En France, et plus particulièrement dans la juridiction française, on opte pour des peines comme l'emprisonnement, un emprisonnement avec sursis, sursis probatoire, amende et bien d'autres. En revanche, les peines d'humiliation publique sont proscrites en France, contrairement à d'autres pays. Aux États-Unis, on parle de shaming penalties, peine de la honte. L'humiliation publique est une forme de punition dont la principale caractéristique est de déshonorer une personne, généralement un délinquant ou un prisonnier, dans un lieu public. Les tribunaux américains réservent parfois des verdicts pour le moins atypiques. Numéro 1, un homme suspecté d'avoir tué des centaines de cerfs a écopé d'un an de prison et d'une peine additionnelle. Une fois par mois, il a l'obligation de regarder le classique de Walt Disney, Bambi. Numéro 2, en 2012, une automobiliste avait été surprise en train de rouler sur le trottoir pour dépasser un bus d'où descendaient des écoliers. Celle-ci a écopé d'une suspension de permis de conduire pendant 30 jours, d'une amende de $250 et le devoir de rester à un carrefour routier toute une journée avec une pancarte à la main portant l'inscription suivante « Seul un idiot conduirait sur le trottoir pour éviter un autobus scolaire ». Numéro 3. En 2012, un propriétaire jugé coupable de multiples violations au code du bâtiment se voit assigné à résidence pendant 6 mois dans l'une de ses maisons locatives délabrées. Le tribunal du logement ne l'a autorisé à quitter la propriété que pour réparer ses autres propriétés, aller à l'église ou participer à des réunions familiales. Numéro 4. Pour avoir laissé 2 chevaux à l'abandon pendant 4 mois, une femme est condamnée à 30 jours de prison, dont 3 jours durant lesquels son régime alimentaire est limité à du pain et de l'eau. En addition, dans sa cellule étaient placés des posters, des talons affamés. Numéro 5. Pour avoir abandonné 35 chatons dans une forêt, une femme se voit condamnée à 14 jours de prison au lieu de 30 jours si celle-ci acceptait de verser $3,200 à une organisation de protection des animaux, $500 pour les personnes ayant pris soin des chatons et si elle passe une nuit seule dans les bois, sans eau ni nourriture, peine qu'elle a acceptée. Numéro 6. En 2007, 3 hommes sont jugés pour avoir sollicité des faveurs sexuelles auprès d'un agent de police infiltré dans une maison close. Les 3 hommes ont eu le choix. 30 jours en prison ou une heure en public vêtue d'un costume de poulet, ce que les 3 hommes ont accepté. Néanmoins, à Kansas City, dans le Missouri, si une personne demande des faveurs sexuelles à une prostituée, le client est photographié en tenant une pancarte avec son nom, portrait qui sera diffusé à la télévision sur une chaîne locale, une émission de dénonciation publique, la Jones TV, à l'heure de grande écoute. Et 3 fois par jour pendant le week-end. Le portrait est accompagné de la mention suivante « Cette personne est inculpée pour atteinte aux lois à la prostitution. Il est considéré innocent jusqu'à preuve du contraire. » Méthode qui a permis une baisse de la prostitution de 40%. Merci de m'avoir écouté. C'était Eva, votre toubib juridique. À la semaine prochaine pour notre consultation.
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0: Radio Campus 3, avec vous, vous avez fait le bon choix, merci d'être là. Et puis Lolo Mouzard, évidemment, pour vous accompagner au micro, en studio pour vous.
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0: Un temps encore bien ensoleillé aujourd'hui, malgré quelques nuages. Ça va monter jusqu'à 27 degrés sous abri dans les thermomètres. 30 en ressenti ce mercredi. Ciel peu nuageux demain avec des températures stables entre 14 et 26 degrés. 29 en ressenti. Indice UV toujours fort à 7. Vendredi, un ciel voilé, temps lourd avec des températures élevées, quasiment pas de vent. On atteindra la barre des 28 degrés sous abri jusqu'à 33 en ressenti. Samedi, beau temps malgré quelques passages nuageux dans la région. Des températures très élevées. Ce samedi dans l'aube, de 16 à 31 degrés, 35 en ressenti. Ce sera d'ailleurs la journée la plus chaude de la semaine. Dimanche, ciel variable à très nuageux, un ciel bien chargé en vue l'après-midi, atmosphère plus respirable avec des températures en baisse. On attend 24 degrés au plus haut sous abri ce dimanche, 26 en ressenti avec pas mal de vent d'ouest, quasiment 10 degrés de moins donc que la veille dans l'aube.
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11: La matinale, ça continue, mais oui, la toute dernière heure, dernière ligne droite. Alors, le programme de cette nouvelle heure, là, jusqu'à 9h, il y aura un nouveau bloc-notes, là, hein, prévu dans moins d'un quart d'heure. Tout à l'heure, la chronique verte avec nos camarades de l'asso étudiante Ulysse, les élèves ingénieurs de l'UTT. C'est le rendez-vous développement durable et co-responsable, hein, sur Radio Campus 3, le mercredi matin, la chronique verte. Voilà, bien nommé. Tout à l'heure, 8h30, nouveau point météo à Montlecar, la tendance pour aujourd'hui, les jours qui viennent dans l'aube. Et puis, à 9h, 24 images secondes, l'actualité. Ciné du jour. Voilà un petit peu le programme. En résumé, à vous de vivre tout ça et d'en profiter. Le meilleur du rock, le meilleur de la pop, ça continue.
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0: Du matin au soir ici, le meilleur du rock, le meilleur de la pop, on fait la sélection pour vous. Ce soir c'est Philippe qui fera la sélection, hein. C'est lui qui sera aux manettes de Radio Campus 3. Aux commandes de Radio Campus 3 à partir de 21h, British Connection, tous les mercredis soirs, 21h-23h.
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0: Une première sur le réseau Marcel Avello qui fête ses 5 ans. Trois Champagne Métropole vient de lancer en effet la station MacArthur Glen, première station électrifiée du réseau. Le principe, les vélos à assistance électrique rechargent désormais leur batterie directement en station. Plus pratique pour les usagers, plus facile pour la gestion. 5 ans déjà, lancé en juin 2021, le Marcel Avello s'est imposé dans le quotidien des habitants. Les chiffres parlent d'eux-mêmes. 17 648 inscrits sur l'application, 554 448 trajets réalisés, plus d'un million de kilomètres parcourus. Et l'aventure continue à Lavaux où la mobilité se réinvente à 360 degrés. Une nouvelle voie verte longe désormais la RN77 entre MacArthur Glen et Decathlon avec une liaison vers le centre de Pont-Sainte-Marie. Sur place également, une aire de covoiturage et un nouvel arrêt de bus Dame Blanche desservi par la ligne 12 de la TCAT. Vélo, bus, covoiturage, tout est pensé pour se déplacer autrement.
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0: Vous êtes sur la route, alors on roule cool, hein. On en profite, on monte le son, on profite du son Pop Rock Radio Campus 3, on fait gaffe à la route évidemment, on reste vigilant, et puis on profite aussi des infos, hein, des rendez-vous tous les quarts d'heure, comme tous les jours.
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5: Bonjour. Pour cette nouvelle chronique verte, je vous retrouve avec l'envie de vous parler de solidarité. Comme beaucoup de ceux qui nous écoutent, je suis étudiante, mais je suis pas là pour vous raconter les hauts et les bas de cette période de ma vie. Si je vous dis ça, c'est plutôt parce que pendant les 3 prochaines minutes, je vais disserter sur l'engagement solidaire étudiant. Commençons par faire un petit point de vocabulaire. Dans cette chronique, je ne parlerai à aucun moment d'humanitaire, mais seulement de solidarité ou d'aide au développement. L'humanitaire, en effet, c'est le domaine des professionnels qualifiés qui possèdent des compétences spécifiques et qui sont formés pour répondre à court terme et dans un contexte d'urgence aux conséquences d'un événement grave et généralement dans un endroit sinistré. L'aide au développement ou la solidarité prennent en revanche place sur le long terme en réponse à des problèmes plus systémiques et sont généralement à la portée du plus grand nombre, moyennement bien sûr, motivation et envie d'engagement. Aujourd'hui donc, je veux vous parler des actions de cette seconde catégorie, en particulier de l'engagement solidaire étudiant. Encore une fois, c'est un sujet qui me touche particulièrement. Du haut de mes 21 ans, j'ai déjà eu la chance de partir au Sénégal dans le cadre d'un de ces projets d'aide au développement. Seulement, on n'est pas obligé de partir à l'autre bout du monde pour être solidaire. Faire de tels voyages soulève même d'autres questions d'un point de vue notamment environnemental, mais on pourrait y revenir dans une autre chronique. Alors que faire pour se sentir utile quand on a 18 ou 25 ans, qu'on est étudiant en France, avec son groupe de potes et est prêt à tout? On peut commencer par se rapprocher des associations et des ONG qui existent près de chez nous. La Croix-Rouge, le Secours Populaire, la Fondation Abbé Pierre, Handicap International et tout un paquet d'autres. Ces structures sont toujours à la recherche de bénévoles et de volontaires et sauront vous aiguiller sur une mission adaptée à vos compétences, vos envies et vos disponibilités. Pour voir plus loin, on peut se renseigner sur un service civique à visée solidaire ou un volontariat de solidarité. Sur différents sites internet tels qu'étudiant.gouv.fr ou info-jeune.fr ou d'autres, vous pourrez trouver davantage d'informations sur les différents programmes qui existent pour trouver celui le plus adapté à vos envies. Mais finalement, ça apporte quoi de s'engager pour la solidarité quand on est étudiant? Je peux pas vous faire une réponse universelle, mais je peux vous dire ce que moi j'en retire. Toujours le sentiment d'être utile. Généralement une bonne dose d'humanité et d'humilité. Parfois un peu de tristesse et d'émotion à encaisser. Puis, quand on voit un sourire, qu'on reçoit un merci, une bonne nouvelle, ça nous remotive et ça nous donne envie d'aller plus loin. Donner quelques heures en plus à ceux qui en ont besoin, malgré les TD à préparer et les TP à rendre. À travers ces quelques mots, j'espère avoir pu vous inspirer, vous motiver, vous donner envie de tendre la main. Si vous ne savez pas comment commencer, vous pouvez par exemple rejoindre le projet Maraude de notre association Ulysse, construit en partenariat avec une structure locale compétente. C'était Corentine, merci pour votre écoute. Si vous avez des remarques ou des questions, n'hésitez pas à nous en faire part sur notre page Facebook ou notre compte Instagram Ulysse3, U-L-I-2-S-E et 3 comme la ville. Nous y publions toutes les semaines les chroniques et des nouvelles des projets de l'association. À bientôt pour le prochain épisode de La Chronique Verte.
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0: Un temps encore bien ensoleillé aujourd'hui, malgré quelques nuages. Ça va monter jusqu'à 27 degrés sous abri dans les thermomètres. 30 en ressenti ce mercredi. Ciel peu nuageux demain avec des températures stables entre 14 et 26 degrés. 29 en ressenti. Indice UV toujours fort à 7. Vendredi, un ciel voilé, temps lourd avec des températures élevées, quasiment pas de vent. On atteindra la barre des 28 degrés sous abri, jusqu'à 33 en ressenti. Samedi, beau temps malgré quelques passages nuageux dans la région. Des températures très élevées. Ce samedi dans l'aube, de 16 à 31 degrés, 35 en ressenti. Ce sera d'ailleurs la journée la plus chaude de la semaine. Dimanche, ciel variable à très nuageux, un ciel bien chargé en vue l'après-midi, atmosphère plus respirable avec des températures en baisse. On attend 24 degrés au plus haut sous abri ce dimanche, 26 en ressenti avec pas mal de vent d'ouest, quasiment 10 degrés de moins donc que la veille dans l'aube.
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13: Bonjour à tous, bienvenue dans le monde réel. Qu'est-ce qu'un titre ? Un bon titre, un titre qui accroche, qui choque ou qui fait sourire. L'origine du monde, de Courbet par exemple, n'est pas une leçon d'anatomie, mais une provocation en quelques mots. Ceci n'est pas une pipe de Magritte, une blague philosophique, un piège tendu au spectateur. Un titre n'est pas une étiquette pour faire référence à quelque chose de classifié. Alors pourquoi donne-t-on des titres aux œuvres et pas aux oiseaux ? Parce que nommer un merle, merle, c'est le classer pour communiquer efficacement dans un usage quotidien et conventionnel du langage. C'est un contrat social, tout le monde s'accorde pour appeler la même chose par le même mot. Mais titrer un tableau, la posture romantique du pigeon mort ou un roman « Ma girafe fait du vélo », c'est en faire une énigme. 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Les titres les plus puissants sont construits sur des contrastes, des antithèses et des paradoxes comme un parapluie en feu, l'attaque brutale des escargots kamikazes ou bien le désespoir du maître nageur hydrophobe. Ces titres-là ne se contentent pas de désigner quelque chose, ils promettent des mondes étranges. Frédéric Dard, un maître des titres avec sa série des San Antonio, aurait certainement validé la conspiration des dessous de bras ou un ninja en tutu, lui qui a donné à ses romans des titres comme « J'ai bien l'honneur de vous buter », entre la vie et la morgue, une banane dans l'oreille ou laisser pousser les asperges. Et si l'histoire de notre époque avait un titre ? Eh bien, j'hésite entre abonnement premium au réel, offre limitée, ou bien dernier selfie avant l'apocalypse.
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7: En France, et plus particulièrement dans la juridiction française, on opte pour des peines comme l'emprisonnement, un emprisonnement avec sursis, sursis probatoire, amende et bien d'autres. En revanche, les peines d'humiliation publique sont proscrites en France, contrairement à d'autres pays. Aux États-Unis, on parle de shaming penalties, peine de la honte. L'humiliation publique est une forme de punition dont la principale caractéristique est de déshonorer une personne, généralement un délinquant ou un prisonnier, dans un lieu public. Les tribunaux américains réservent parfois des verdicts pour le moins atypiques. Numéro 1, un homme suspecté d'avoir tué des centaines de cerfs a écopé d'un an de prison et d'une peine additionnelle. Une fois par mois, il a l'obligation de regarder le classique de Walt Disney, Bambi. Numéro 2, en 2012, une automobiliste avait été surprise en train de rouler sur le trottoir pour dépasser un bus d'où descendaient des écoliers. Celle-ci a écopé d'une suspension de permis de conduire pendant 30 jours, d'une amende de $250 et le devoir de rester à un carrefour routier toute une journée avec une pancarte à la main portant l'inscription suivante « Seul un idiot conduirait sur le trottoir pour éviter un autobus scolaire ». Numéro 3. En 2012, un propriétaire jugé coupable de multiples violations au code du bâtiment se voit assigné à résidence pendant 6 mois dans l'une de ses maisons locatives délabrées. Le tribunal du logement ne l'a autorisé à quitter la propriété que pour réparer ses autres propriétés, aller à l'église ou participer à des réunions familiales. Numéro 4. Pour avoir laissé 2 chevaux à l'abandon pendant 4 mois, une femme est condamnée à 30 jours de prison, dont 3 jours durant lesquels son régime alimentaire est limité à du pain et de l'eau. En addition, dans sa cellule étaient placés des posters, des talons affamés. Numéro 5. Pour avoir abandonné 35 chatons dans une forêt, une femme se voit condamnée à 14 jours de prison au lieu de 30 jours si celle-ci acceptait de verser $3,200 à une organisation de protection des animaux, $500 pour les personnes ayant pris soin des chatons et si elle passe une nuit seule dans les bois, sans eau ni nourriture, peine qu'elle a acceptée. Numéro 6. En 2007, 3 hommes sont jugés pour avoir sollicité des faveurs sexuelles auprès d'un agent de police infiltré dans une maison close. Les 3 hommes ont eu le choix. 30 jours en prison ou une heure en public vêtue d'un costume de poulet, ce que les 3 hommes ont accepté. Néanmoins, à Kansas City, dans le Missouri, si une personne demande des faveurs sexuelles à une prostituée, le client est photographié en tenant une pancarte avec son nom, portrait qui sera diffusé à la télévision sur une chaîne locale, une émission de dénonciation publique, la Jones TV, à l'heure de grande écoute. Et 3 fois par jour pendant le week-end. Le portrait est accompagné de la mention suivante « Cette personne est inculpée pour atteinte aux lois à la prostitution. Il est considéré innocent jusqu'à preuve du contraire. » Méthode qui a permis une baisse de la prostitution de 40%. Merci de m'avoir écouté. C'était Eva, votre Toubib juridique. À la semaine prochaine pour notre consultation.
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1: Salut tout le monde, bienvenue à vous. Très bon mercredi avec Radio Campus 3. Des nouvelles du temps avant le retour de la musique et un temps encore bien ensoleillé aujourd'hui malgré quelques nuages. Ça va monter jusqu'à 27 degrés sous abri dans les thermomètres cet après-midi, 30 en ressenti. Demain, un ciel peu nuageux avec des températures stables entre 14 et 26 degrés, 29 en ressenti. Indice UV toujours fort à 7. Vendredi, ciel voilé, un temps lourd avec des températures élevées, quasiment pas de vent. On atteindra la barre des 28 degrés sous abri ce vendredi, jusqu'à 33 en ressenti. Samedi, beau temps malgré quelques passages nuageux dans la région, des températures très élevées là ce samedi dans l'aube, de 16 à 31 degrés, 35 en ressenti. Ce sera d'ailleurs la journée la plus chaude de la semaine. Enfin dimanche, ciel variable à très nuageux, un ciel même bien chargé l'après-midi, atmosphère plus respirable dans le même temps avec des températures en baisse. On attend 24 degrés au plus haut sous abri, 26 en ressenti avec pas mal de vent d'ouest, quasiment 10 degrés de moins donc que la veille dans l'aube.
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15: Bonjour, vous écoutez la radio et vous avez bien raison, c'est un média qui stimule l'imagination. Il y a une soixantaine d'années, quelque part en Californie du Sud, si un matin nous étions montés par exemple dans une Chevrolet Impala, voiture longue comme un paquebot et dotée d'un autoradio, il y aurait eu des chances que nous entendions ceci.
16: And now, ladies and gentlemen, Robert W. Morgan.
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17: Hey!
15: Dans les années 60, les radios musicales en ondes moyennes ont immensément contribué au développement de la radio et à son écoute dans la voiture. 6 décennies plus tard, les constructeurs automobiles américains ont dépensé des sommes folles en lobbying pour ne plus être contraints d'équiper leurs véhicules d'un récepteur ondes longues au profit d'autres vecteurs d'écoute. Pourtant, aux États-Unis, il reste environ 4000 stations de radio qui émettent en modulation d'amplitude. Et si les formats talk, news, sport et religieux y sont majoritaires, elles ont toutes une utilité et un public. Bonjour et bienvenue sur les ondes américaines de la bande AM, la modulation d'amplitude. C'est tout de suite et ça commence comme ça.

Aujourd'hui, sur les ondes américaines, on laisse un peu de côté les progrès techniques, ceux qui ont permis l'évolution de la diffusion par la bande FM d'abord, puis par Internet ensuite, et le DAB+, plus récemment. Avant la radio numérique, la radio par Internet ou la radio FM en stéréo, la radio s'écoutait sur un petit récepteur, ou un gros même parfois, à la maison ou dans une voiture. Un récepteur qui captait ce que chez nous en Europe on appelait les grandes ondes. Aux États-Unis, l'équivalent correspondait aux ondes moyennes, avec une gamme de fréquences bien plus large, mais avec une puissance bien plus faible pour chaque radio. Deux raisons à ça. En France, par exemple, quand les grandes ondes étaient quasiment le seul moyen d'écouter la radio, le territoire était couvert par une poignée de radios seulement. France Inter, qui émettait depuis le centre de la France pour couvrir tout le territoire avec ses 2 gigawatts de puissance. Et à ça s'ajoutait la possible réception de RTL, Europe 1, RMC ou Sud Radio. Et évidemment, comme leurs émetteurs respectifs étaient situés hors de France, leur zone de couverture n'allait pas aussi loin que celui de la radio publique. Aux États-Unis, dans les années 60, ce ne sont pas 5 radios qui se partageaient le territoire, mais presque 4000. Et même si les US, c'est plus grand que la France, si toutes ces radios avaient pu avoir la même puissance d'émission que leurs consoeurs françaises, ça aurait été une belle cacophonie. Alors, depuis longtemps, il avait été décidé que les radios émettraient en ondes moyennes, car il y a plus de fréquences disponibles sur cette gamme. Il avait aussi été établi que leur puissance serait limitée à 50 kW. 40 fois moins que France Inter en grandes ondes. Et dans les années 60, près de 40 ans après les débuts de la radio, c'est l'arrivée massive de la musique pour les jeunes qui a fait le succès d'un grand nombre de stations. Malgré les parasites, le bruit de fond, les interférences électriques et la diffusion au mono, la modulation d'amplitude a connu un immense succès. Et avant qu'elle ne disparaisse peut-être un jour, on en fait donc un tour d'horizon aujourd'hui sur les ondes américaine.

En Europe, la diffusion en modulation d'amplitude, en l'occurrence les grandes ondes, c'est quasiment du passé. En France, plus aucune radio ne les utilise. Il reste quelques rares émetteurs en Europe de l'Est et c'est en Grande-Bretagne qu'on y a encore le plus recours. Toutefois, la BBC envisage sérieusement, elle aussi, d'arrêter la diffusion en modulation d'amplitude. Ce serait trop coûteux et il n'y aurait plus assez d'auditeurs. De l'autre côté de l'Atlantique, la modulation d'amplitude résiste. Il faut dire aussi que la bande FM étant assez saturée, les ondes moyennes restent une alternative. Et puis, elles sont aussi très utiles dans les endroits isolés, les montagnes ou les régions très peu peuplées. Quand un signal FM, en effet, peine à être entendu à plus de 50 km de son point d'émission, quand l'installation de relais FM n'a pas de sens car ils sont trop coûteux au regard de la faiblesse de la densité de population à certains endroits, la radio en modulation d'amplitude se révèle bien pratique. Car même avec une puissance limitée à 50 kW, on peut en capter le signal à 300 km à la ronde et même parfois plus. Il y a donc, aux États-Unis en tout cas, toujours de bonnes raisons de conserver la diffusion en modulation d'amplitude. Quelques exemples à suivre après ça.

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2: Kotzebue, Alaska, dans l'extrême ouest, pas très loin du détroit de Bering. 3000 habitants dans la ville. Elle est la principale ville, enfin si on peut l'appeler comme ça, de la région administrative de l'Arctique du Nord-Ouest. Un territoire de plus de 100 000 km carrés, à peu près grand comme l'Islande. Mais seulement 8000 habitants en tout. Pendant les mois d'hiver, en moyenne, il y fait entre moins 15 et moins 18. Des records à moins 45 ou moins 50 degrés ont été enregistrés. Et dans les airs, les ondes de KOTZ.
3: You're listening to KOTZ 720 AM right here in Kotzebue. Good morning and welcome back. And the local time is now 8:21 in the morning.
2: KOTZ, c'est la voix de l'Arctique. Créée en 1975 avec une fréquence en ondes moyennes, de nos jours, KOTZ dispose de 8 relais FM en plus de sa fréquence en ondes moyennes. Mais le territoire à couvrir est tel que la fréquence en ondes moyennes a encore beaucoup d'utilité. Elle est écoutée en effet par quasiment toute la population. Il faut dire qu'elle est la seule radio de la région. Alors, la journée sur KOTZ est faite d'informations, nationales évidemment, mais aussi de tout ce qui se passe dans les communautés des 14 villages de la région. Les bulletins météo sont fréquents et actualisés en temps réel. Après tout, dans un endroit aussi isolé et dont le climat peut changer radicalement en quelques heures, il est bien utile d'avoir des informations fiables.

0: Sur Keotizi, au-delà du cercle polaire en Alaska, on est loin des radios qui ont popularisé la bande AM, loin au propre comme au figuré. Une soixantaine d'années après KHJ à Los Angeles, WFIL à Philadelphie ou WABC à New York, la radio AM a bien changé. Elle a abandonné ses music surveys et ses rythmes endiablés et ses jingles percutants. Elle est souvent devenue autre chose. Un lien invisible mais indispensable avec d'autres humains dans une région isolée du reste du monde. Ou un compagnon de route quand il faut avaler des centaines de miles au volant d'un semi-remorque sans changer de fréquence trop souvent.
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2: The Drive 830 kHz. C'est une radio onde moyenne qui émet depuis Tucson en Arizona. Pour vous situer, Tucson s'est développé dans le désert de Sonora au sud-ouest des États-Unis, près de la frontière avec le Mexique. C'est une ville traversée par l'autoroute Interétat numéro 10, une immense autoroute qui relie le Texas à la Californie du Sud. Et sur le grand ruban d'asphalte, de jour comme de nuit, on constate le passage incessant de semi-remorques. Alors, on peut imaginer que dans la cabine de certains d'entre eux, la radio soit calée sur The Drive, 830 kHz, onde moyenne. 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
3: Sur The Drive, en Arizona, quelque part entre Las Cruces et San Diego, on écoutait les Traveling Wilburys. Peut-être le plus grand supergroupe de tous les temps, puisqu'il était composé de Bob Dylan, George Harrison, Jeff Lynne, Roy Orbison et Tom Petty. Rien de moins. D'une zone semi-désertique à une autre, d'un siècle à l'autre, la radio en ondes moyennes s'affranchit de l'espace, comme du temps. Alors on cale notre autoradio sur 1460 kHz et une ancienne radio de Las Vegas, Keno. C'était en 1966, il y a bien longtemps, à la fin du show matinal de Jim Dandy.
4: 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Go ahead, go ahead.

0: C'était un flashback immersif sur les ondes de quelques-unes des radios qui ont trusté les audiences à Las Vegas, à Seattle et Portland en modulation d'amplitude sur les ondes moyennes. On referme provisoirement ce chapitre des ondes américaines sur la bande AM et on se retrouve pour la suite la semaine prochaine, ici même, une heure avant maintenant. Salut.
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14: Bonjour. Pour cette nouvelle chronique verte, je vous retrouve avec l'envie de vous parler de solidarité. Comme beaucoup de ceux qui nous écoutent, je suis étudiante, mais je suis pas là pour vous raconter les hauts et les bas de cette période de ma vie. Si je vous dis ça, c'est plutôt parce que pendant les 3 prochaines minutes, je vais disserter sur l'engagement solidaire étudiant. Commençons par faire un petit point de vocabulaire. Dans cette chronique, je ne parlerai à aucun moment d'humanitaire, mais seulement de solidarité ou d'aide au développement. L'humanitaire, en effet, c'est le domaine des professionnels qualifiés qui possèdent des compétences spécifiques et qui sont formés pour répondre à court terme et dans un contexte d'urgence aux conséquences d'un événement grave et généralement dans un endroit sinistré. L'aide au développement ou la solidarité prennent en revanche place sur le long terme en réponse à des problèmes plus systémiques et sont généralement à la portée du plus grand nombre, moyennement bien sûr, motivation et envie d'engagement. Aujourd'hui donc, je veux vous parler des actions de cette seconde catégorie, en particulier de l'engagement solidaire étudiant. Encore une fois, c'est un sujet qui me touche particulièrement. Du haut de mes 21 ans, j'ai déjà eu la chance de partir au Sénégal dans le cadre d'un de ces projets d'aide au développement. Seulement, on n'est pas obligé de partir à l'autre bout du monde pour être solidaire. Faire de tels voyages soulève même d'autres questions, d'un point de vue notamment environnemental, mais on pourrait y revenir dans une autre chronique. Alors que faire pour se sentir utile quand on a 18 ou 25 ans, qu'on est étudiant en France, avec son groupe de potes et prêt à tout? On peut commencer par se rapprocher des associations et des ONG qui existent près de chez nous. La Croix-Rouge, le Secours Populaire, la Fondation Abbé Pierre, Handicap International et tout un paquet d'autres. Ces structures sont toujours à la recherche de bénévoles et de volontaires et sauront vous aiguiller sur une mission adaptée à vos compétences, vos envies et vos disponibilités. Pour voir plus loin, on peut se renseigner sur un service civique à visée solidaire ou un volontariat de solidarité. Sur différents sites internet tels qu'étudiants.gouv.fr ou info-jeunes.fr ou d'autres, vous pourrez trouver davantage d'informations sur les différents programmes qui existent pour trouver celui le plus adapté à vos envies. Mais finalement, ça apporte quoi de s'engager pour la solidarité quand on est étudiant? Je peux pas vous faire une réponse universelle, mais je peux vous dire ce que moi j'en retire. Toujours le sentiment d'être utile. Généralement une bonne dose d'humanité et d'humilité. Parfois un peu de tristesse et d'émotion à encaisser. Puis, quand on voit un sourire, qu'on reçoit un merci, une bonne nouvelle, ça nous remotive et ça nous donne envie d'aller plus loin. Donner quelques heures en plus à ceux qui en ont besoin, malgré les TD à préparer et les TP à rendre. À travers ces quelques mots, j'espère avoir pu vous inspirer, vous motiver, vous donner envie de tendre la main. Si vous ne savez pas comment commencer, vous pouvez par exemple rejoindre le projet Maraude de notre association Ulysse, construit en partenariat avec une structure locale compétente. C'était Corentine, merci pour votre écoute. Si vous avez des remarques ou des questions, n'hésitez pas à nous en faire part sur notre page Facebook ou notre compte Instagram Ulysse3, U-L-I-2-S-E et 3 comme la ville. Nous y publions toutes les semaines les chroniques et des nouvelles des projets de l'association. À bientôt pour le prochain épisode de la Chronique Verte.
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7: Avec vous, les auditeurs, les auditrices de Radio Campus 3, hein, c'est vous quand même l'essentiel, hein, c'est vous qui êtes le plus important dans l'histoire. Donc merci à vous, un grand merci à vous d'avoir choisi Radio Campus 3. On sera rejoint tout à l'heure par notre Toubib juridique, consultation juridique gratuite pour vous, hein, bien sûr, ce sera tout à l'heure à 16h30. On fera un point aussi sur l'actualité ciné du jour, on est mercredi, des films sortent, on écoutera les bandes annonces de ces nouveaux films visibles dans la région, des films donc en sortie nationale. Aujourd'hui, mercredi 24 images secondes, ce sera à 17h30. Et puis la musique, c'est maintenant. Et puis un tout premier bloc-notes dans quelques minutes. Ne bougez pas.
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0: Salut tout le monde, si vous nous rejoignez, bienvenue à vous. Vous écoutez Radio Campus 3, tout va bien, le meilleur du rock, le meilleur de la pop pour vous. Et ça va continuer dans un instant.
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0: Lolo Mouzard, toujours au micro pour vous accompagner. On est au cœur de la semaine, là, hein, vous et moi, mercredi. Et le mercredi, on accueille notre toubib juridique. Nouvelle consultation juridique pour vous, c'est dans quelques secondes. Le toubib juridique de retour.
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6: En France, et plus particulièrement dans la juridiction française, on opte pour des peines comme l'emprisonnement, un emprisonnement avec sursis, sursis probatoire, amende et bien d'autres. En revanche, les peines d'humiliation publique sont proscrites en France, contrairement à d'autres pays. Aux États-Unis, on parle de shaming penalties, peine de la honte. L'humiliation publique est une forme de punition, dont la principale caractéristique est de déshonorer une personne, généralement un délinquant ou un prisonnier, dans un lieu public. Les tribunaux américains réservent parfois des verdicts pour le moins atypiques. Numéro 1, un homme suspecté d'avoir tué des centaines de cerfs a écopé d'un an de prison et d'une peine additionnelle. Une fois par mois, il a l'obligation de regarder le classique de Walt Disney, Bambi. Numéro 2, en 2012, une automobiliste avait été surprise en train de rouler sur le trottoir pour dépasser un bus d'où descendaient des écoliers. Celle-ci a écopé d'une suspension de permis de conduire pendant 30 jours, d'une amende de $250 et le devoir de rester à un carrefour routier toute une journée avec une pancarte à la main portant l'inscription suivante « Seul un idiot conduirait sur le trottoir pour éviter un autobus scolaire ». Numéro 3. En 2012, un propriétaire jugé coupable de multiples violations au code du bâtiment se voit assigné à résidence pendant 6 mois dans l'une de ses maisons locatives délabrées. Le tribunal du logement ne l'a autorisé à quitter la propriété que pour réparer ses autres propriétés, aller à l'église ou participer à des réunions familiales. Numéro 4. Pour avoir laissé 2 chevaux à l'abandon pendant 4 mois, une femme est condamnée à 30 jours de prison, dont 3 jours durant lesquels son régime alimentaire est limité à du pain et de l'eau. En addition, dans sa cellule étaient placés des posters, des talons affamés. Numéro 5. Pour avoir abandonné 35 chatons dans une forêt, une femme se voit condamnée à 14 jours de prison au lieu de 30 jours si celle-ci acceptait de verser $3,200 à une organisation de protection des animaux, $500 pour les personnes ayant pris soin des chatons et si elle passe une nuit seule dans les bois, sans eau ni nourriture, peine qu'elle a acceptée. Numéro 6. En 2007, 3 hommes sont jugés pour avoir sollicité des faveurs sexuelles auprès d'un agent de police infiltré dans une maison close. Les 3 hommes ont eu le choix. 30 jours en prison ou une heure en public vêtue d'un costume de poulet, ce que les 3 hommes ont accepté. Néanmoins, à Kansas City, dans le Missouri, si une personne demande des faveurs sexuelles à une prostituée, le client est photographié en tenant une pancarte avec son nom, portrait qui sera diffusé à la télévision sur une chaîne locale, une émission de dénonciation publique, la Jones TV, à l'heure de grande écoute. Et 3 fois par jour pendant le week-end. Le portrait est accompagné de la mention suivante, cette personne est inculpée pour atteinte aux lois à la prostitution, il est considéré innocent jusqu'à preuve du contraire. Méthode qui a permis une baisse de la prostitution de 40%. Merci de m'avoir écouté, c'était Eva, votre toubib juridique. À la semaine prochaine pour notre consultation.
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0: Bon après-midi avec Radio Campus 3. Vous nous rejoignez, c'est parfait. Boulot terminé ou peut-être jour off pour vous. Hein. Enfin, quoi que vous fassiez, on vous accompagne, que vous soyez chez vous, au boulot, peut-être dans les voitures, sur la route. Le meilleur du rock, le meilleur de la pop, ça continue dans un instant.
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0: Et un temps encore bien ensoleillé aujourd'hui dans le département, malgré quelques nuages. 27 degrés hein, sous abri cet après-midi, 30 en ressenti. Demain jeudi, ciel peu nuageux avec des températures stables entre 14 et 26 degrés. 29 en ressenti, indice UV toujours fort à 7. Vendredi, là, un ciel voilé, un temps lourd avec des températures élevées, quasiment pas de vent. On atteindra la barre des 28 degrés ce vendredi sous abri, jusqu'à 33 en ressenti. Samedi, beau temps, malgré quelques passages nuageux dans la région, des températures très élevées. Élevé ce samedi dans l'aube, de 16 à 31 degrés sous abri, hein, 35 en ressenti. Ce sera d'ailleurs la journée la plus chaude de la semaine. Dimanche, ciel variable à très nuageux, un ciel même bien chargé l'après-midi. Atmosphère dans le même temps plus respirable avec des températures en baisse. On attend 24 degrés au plus haut sous abri ce dimanche, 26 en ressenti avec pas mal de vent d'ouest, quasiment donc 10 degrés de moins que la veille, hein, dans l'aube.
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0: Bon après-midi, bonne route avec nous. Vous êtes quelque part dans la région ou ailleurs d'ailleurs. On nous écoute partout évidemment, notamment via... en nomade, hein, avec internet, avec aussi le DAB+, bien sûr, dans la région. Vous nous écoutez via la radio numérique terrestre, la FM aussi, hein, dans la région, 88.7. Vos applis mobiles également pour écouter Radio Campus 3. Alors, la deuxième heure de Forum Campus, ça passera notamment par 24 images secondes, comme tous les mercredis. L'actualité ciné du jour, on attend ça avec impatience. On écoutera les bandes annonces ensemble, hein, les bandes annonces des films qui sortent aujourd'hui même. Et d'ici là, un nouveau bloc-notes, ça c'est dans moins d'un quart d'heure maintenant.
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0: Vous êtes bien sur Radio Campus 3, tout va bien. Si vous avez des messages à nous envoyer, à nous communiquer, des infos à nous transmettre, allez-y, les réseaux évidemment pour entrer en contact avec nous. Donc vous avez X, Insta, la page Facebook Radio Campus 3, vous pouvez nous envoyer des mails également. radio@campus3.fr, radio@campus3, le 3 en chiffre.fr.
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0: Du bonheur, rien que du bonheur sur l'antenne de Radio Campus 3 en matière musicale, donc du bon son pop rock, comme toujours pour vous accompagner, et puis plein d'infos et on va parler cinéma, donc ça aussi on adore. 24 images secondes, l'actualité ciné du jour, juste après une mini pause, ne bougez pas.
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0: Bienvenue dans 24 images secondes. À voir au ciné cette semaine de la Comédie Française. Dans 3 heures, Nina dévoile sa première mise en scène à la Comédie Française. Mais dans l'agitation des dernières répétitions, rien ne se passe comme prévu. Retard, coup de stress, problème technique et problème d'ego secouent la troupe. Pourtant, Nina n'a pas d'autre choix que d'aller jusqu'au bout, car s'il y a bien une règle d'or à la Comédie Française, c'est qu'on n'annule pas. Commence alors une course contre la montre pour sauver la représentation. De la Comédie Française, réalisée par Martin Darondo et Bertrand Huscla.
12: Nina, t'as validé ça ?
13: De quoi ?
12: La veste, c'est toi qui l'as validée ?
13: Oui, oui, elle est très jolie cette veste. Qu'est-ce qui se passe ?
12: Bah, il se passe qu'elle est verte, et moi je joue pas en vert.
14: Hein. Ah non, il va pas recommencer avec ses superstitions, lui.
13: Bah non, elle est pas verte, elle est bleue.
12: T'es sûre ?
13: Turquoise, à la limite. Non ? Émilie ?
15: Moi, je suis daltonienne, je la vois orange.
13: On se revoit la découpe sur Macbeth.
12: Ah non, par contre, s'il te plaît, on peut respecter les traditions et pas dire le nom de la pièce.
13: De quoi ? De Macbeth ?
12: Non, ouais.
13: Antoine, le nom de la pièce, c'est aussi le nom du rôle principal, donc on fait comment ?
12: Eh ben, on fait comme on fait depuis 300 ans, on dit la pièce écossaise.
13: Ok, est-ce qu'on peut se revoir la découpe sur le rôle principal dans la pièce écossaise ?
12: Merci.
16: Tu veux dire de Macbeth ?
13: Oh, arrête.
17: Dans 2h30, vous me levez ce rideau.
12: Ça va être une cata.
18: Ouvre-moi cette porte, putain !
19: Pierre Intrusion !
13: Vous
19: parlez tous en même temps.
13: Top,
20: vous
13: m'avez dit une brume.
20: Ça va être génial.
19: Macbeth.
13: Philippe.
20: Macbeth. Allô, Macbeth.
12: Nina, tu peux dire quelque chose là, quand même,
13: c'est pas
12: possible.
13: Macbeth. Philippe, stop.
0: De retour après leur premier film, Golo et Richie mettent le cap sur la Camargue avec les jeunes de leur quartier. Leur objectif, rénover un bateau pour offrir des vacances à d'autres enfants. Mais le rêve d'un été fraternel se heurte au réel. En quête d'indépendance, Richie, qui vit avec un trouble du spectre de l'autisme, s'improvise capitaine et s'éloigne peu à peu de Golo, mettant le chantier et leur amitié à l'épreuve. Entre rire, tension et les premières vacances de leur ami John Café, les vacances de Golo et Richie livrent une aventure profondément humaine et touchante. Les vacances de Golo et Richie, un film de Martin Fougerolles et Ahmed Hamidi avec Golo, Richie, John Café.
21: Si tu as la vacance, tu as cramé tout l'argent. Reste ici, cherche-toi une femme.
22: Ah mais c'est pas facile de trouver des femmes. Hein.
23: On part, Sainte-Marie de la Mer. Dans 10 jours, on prendra les enfants du quartier. Ils vont venir avec nous, on va les faire kiffer.
21: La maison, là, vous, sous cassé, vous payez. Vous faites attention.
23: Il dort à quelle heure ?
21: À 20h.
24: Je ne reste qu'un enfant, on est grandi.
21: Attention à vous. Il y a quelqu'un ?
23: C'est moi, capitaine.
25: Mais pourquoi ce sera toi ?
23: C'est moi, capitaine. Toi, tu conduis, c'est moi, capitaine. T'es pas content ? Tu sors.
24: Tu les soleils.
23: C'est mon bateau.
21: C'est moi qui golo ?
23: C'est mon bateau. C'est mon bateau.
21: Tu prends des places. T'es gros, tu prends des places. Fais le régime.
22: Vas-y, toi t'abuses là.
21: C'est pour conduire, mec.
23: Il me faut un fautif tout de suite, c'est qui le fautif ?
21: Un jeune, quel bail ?
22: Ça va, tranquille.
21: C'est lui et moi. Moi, j'ai rien à voir, c'est lui qui a conduit.
0: Après une panne de voiture, Chris, ancien présentateur météo vedette, se retrouve bloqué dans une petite ville reculée d'Australie. Il y fait la connaissance de Charlie, une petite fille aborigène de 12 ans passionnée par les kangourous et qui partageait cet amour des animaux avec son père, aujourd'hui disparu. Une amitié improbable va alors se nouer entre eux. Ensemble, ils vont recueillir et soigner des bébés kangourous orphelins et leur offrir une seconde chance. Une aventure qui transformera leur vie. Une aventure inspirée d'une incroyable histoire vraie. Charlie et les kangourous, un film réalisé par Kate Woods.
1: Charlie, tu recommences ?
16: Oh, maman, arrête !
1: Je ne veux plus de kangourous, quelqu'un d'autre les sauvera.
18: Il était juste de passage. Mais une rencontre inattendue va tout changer.
19: Ah non.
20: Je cherche quelqu'un pour garder cette petite demoiselle.
16: Il a faim, ce petit kangourou.
19: Et vous êtes qui ?
16: Je m'appelle Charlie.
20: On va s'occuper de toi.
25: Allez, monte, mon gars !
26: Il y a un motel dans cette ville ?
27: Pas de serpent, c'est bon.
18: Inspiré d'une incroyable histoire vraie.
16: Les kangourous, pour nous, c'est magique. C'est nos totems.
18: Découvrez une amitié extraordinaire. Et faites un bond vers la plus grande aventure de l'été.
1: Charlie veut toujours sauver tout le monde. Mais les kangourous, elle y tient particulièrement.
0: Une plume magique qui rend réel tout ce qu'elle écrit vient bouleverser la vie de Providence, 11 ans, et de son cochon d'Inde Airbag. Doté de cet immense pouvoir, il s'envole pour un incroyable voyage. La fille dans les nuages, un film d'animation réalisé par Philippe Riche avec les voix de Louane, de Jamel et de Grégoire Ludig.
28: La fille passionnée de lecture, c'est Providence. Et moi, je suis Airbag, ouais, le cochon d'Inde là. C'est moi qui amortis toutes les catastrophes causées par les bourdes de Providence.
29: Tu devrais faire attention, Airbag.
28: Cette plume rend réel tout ce qu'on écrit avec. En écrivant, j'ai déclenché une terrible catastrophe.
30: On ne peut pas sauver le monde à 11 ans.
31: C'est impossible.
29: Voler aussi, c'est impossible. J'y crois pas, Airbag. On vole.
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0: Et un temps encore bien ensoleillé aujourd'hui dans le département, malgré quelques nuages, 27 degrés hein, sous abri cet après-midi, 30 en ressenti. Demain jeudi, ciel peu nuageux avec des températures stables entre 14 et 26 degrés, 29 en ressenti, indice UV toujours fort à 7. Vendredi, là, un ciel voilé, un temps lourd avec des températures élevées, quasiment pas de vent. On atteindra la barre des 28 degrés ce vendredi sous abri, jusqu'à 33 en ressenti. Samedi, beau temps, malgré quelques passages nuageux dans la région, des températures très élevées. Ce samedi dans l'aube, de 16 à 31 degrés sous abri, hein, 35 en ressenti. Ce sera d'ailleurs la journée la plus chaude de la semaine. Dimanche, ciel variable à très nuageux, un ciel même bien chargé l'après-midi. Atmosphère dans le même temps plus respirable avec des températures en baisse. On attend 24 degrés au plus haut sous abri ce dimanche, 26 en ressenti avec pas mal de vent d'ouest. Quasiment donc 10 degrés de moins que la veille, hein, dans l'aube.
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10: Dans l'actu jeux vidéo, la sortie le 22 juin de Sand Raiders of Sophie, disponible sur PC, c'est développé par Hologlyph et Tower House, c'est édité par Tiny Build. C'est un jeu de tir à la première personne en monde ouvert, dans lequel les joueurs construisent et contrôlent d'immenses marcheurs mécaniques pour traverser les dunes post-apo d'une planète déchue. Dans un monde alternatif, les Galiciens, citoyens d'une région de l'Empire austro-hongrois, retournent sur les terres désolées de Sophie, autrefois riche en ressources, dans l'espoir d'y découvrir des trésors oubliés, de corriger les injustices du passé et de revendiquer ce qu'ils estiment leur revenir de droit. Affronter d'autres joueurs, explorer, piller et extrayer des ressources précieuses dans un monde hostile généré de manière procédurale. Vous poursuivre et vous déplacer efficacement sur cette planète dangereuse, vous devrez concevoir et déployer des Templars, des bases ambulantes gigantesques qui vous protègent des éléments, défendent votre butin contre les autres joueurs et détruisent tout obstacle sur votre route vers la célébrité ou l'infamie. Sand Raiders of Sophie, c'est disponible sur PC. La sortie le 23 juin de Dear and Boy, disponible sur PC, PS4 et PS5, c'est développé par Lifeline Games, édité par Dear Villagers. C'est un jeu d'aventure plateforme cinématique. Un jeune garçon rencontre un fan fragile. Découvrez le lien qui les unit à travers des visuels époustouflants et une musique envoûtante, sans aucun dialogue, dans une aventure cinématographique poétique qui vous touchera en plein cœur. Votre compagnon grandit à vos côtés, passant d'un fan vulnérable à un cerf majestueux, ce qui transforme votre façon de jouer. Protégez votre fragile ami au début, puis unissez vos forces en duo avec des capacités qui évoluent. Les jeunes joueurs y verront une belle amitié entre un garçon et son cerf. Les joueurs adultes pourraient y découvrir des thèmes plus profonds sur l'harmonie et la force que l'on trouve dans la camaraderie. Chacun y trouvera sa propre signification dans cette expérience contemplative. Dear and Boy, c'est disponible sur PC, PS4 et PS5. Et enfin, à la sortie le 25 juin de Star Fox sur Switch 2, c'est développé par Velan Studios, édité par Nintendo. C'est un jeu de type rail shooter, remake du jeu Lilat Wars sorti en 97 sur Nintendo 64. Le joueur incarne Fox McCloud, un pilote novice au sein de l'équipe de mercenaires Star Fox, dont la mission est de défendre le système stellaire de Lilat contre les griffes d'Andros, un scientifique maléfique originaire de la planète lointaine Venom. Le destin du système de Lilat repose entièrement sur les épaules de Fox et son équipe. Apprenez-en plus sur eux au cours de nouvelles cinématiques qui incluent des scènes de briefing inédites avant chaque mission. Pilotez l'Arwing pour prendre part à des batailles aériennes et affronter des boss gigantesques dans la campagne. Certaines missions vous demanderont également de prendre les commandes du Landmaster, un blindé léger, ou encore du Blue Marine, un submersible d'exploration. Accomplissez des objectifs et éliminez vos adversaires dans les batailles en ligne à 4 contre 4 du mode combat. Star Fox, c'est disponible sur Switch 2. Voilà pour l'actu jeux vidéo.
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14: Bonjour. Pour cette nouvelle chronique verte, je vous retrouve avec l'envie de vous parler de solidarité. Comme beaucoup de ceux qui nous écoutent, je suis étudiante, mais je suis pas là pour vous raconter les hauts et les bas de cette période de ma vie. Si je vous dis ça, c'est plutôt parce que pendant les 3 prochaines minutes, je vais disserter sur l'engagement solidaire étudiant. Commençons par faire un petit point de vocabulaire. Dans cette chronique, je ne parlerai à aucun moment d'humanitaire, mais seulement de solidarité ou d'aide au développement. L'humanitaire, en effet, c'est le domaine des professionnels qualifiés qui possèdent des compétences spécifiques et qui sont formés pour répondre à court terme et dans un contexte d'urgence aux conséquences d'un événement grave et généralement dans un endroit sinistré. L'aide au développement ou la solidarité prennent en revanche place sur le long terme en réponse à des problèmes plus systémiques et sont généralement à la portée du plus grand nombre, moyennement bien sûr, motivation et envie d'engagement. Aujourd'hui donc, je veux vous parler des actions de cette seconde catégorie, en particulier de l'engagement solidaire étudiant. Encore une fois, c'est un sujet qui me touche particulièrement. Du haut de mes 21 ans, j'ai déjà eu la chance de partir au Sénégal dans le cadre d'un de ces projets d'aide au développement. Seulement, on n'est pas obligé de partir à l'autre bout du monde pour être solidaire. Faire de tels voyages soulève même d'autres questions, d'un point de vue notamment environnemental, mais on pourrait y revenir dans une autre chronique. Alors que faire pour se sentir utile quand on a 18 ou 25 ans, qu'on est étudiant en France, avec son groupe de potes et est prêt à tout? On peut commencer par se rapprocher des associations et des ONG qui existent près de chez nous. La Croix-Rouge, le Secours Populaire, la Fondation Abbé Pierre, Handicap International et tout un paquet d'autres. Ces structures sont toujours à la recherche de bénévoles et de volontaires et sauront vous aiguiller sur une mission adaptée à vos compétences, vos envies et vos disponibilités. Pour voir plus loin, on peut se renseigner sur un service civique à visée solidaire ou un volontariat de solidarité. Sur différents sites internet tels qu'étudiant.gouv.fr ou info-jeune.fr ou d'autres, vous pourrez trouver davantage d'informations sur les différents programmes qui existent pour trouver celui le plus adapté à vos envies. Mais finalement, ça apporte quoi de s'engager pour la solidarité quand on est étudiant? Je peux pas vous faire une réponse universelle, mais je peux vous dire ce que moi j'en retire. Toujours le sentiment d'être utile. Généralement une bonne dose d'humanité et d'humilité. Parfois un peu de tristesse et d'émotion à encaisser. Puis, quand on voit un sourire, qu'on reçoit un merci, une bonne nouvelle, ça nous remotive et ça nous donne envie d'aller plus loin. Donner quelques heures en plus à ceux qui en ont besoin, malgré les TD à préparer et les TP à rendre. À travers ces quelques mots, j'espère avoir pu vous inspirer, vous motiver, vous donner envie de tendre la main. Si vous ne savez pas comment commencer, vous pouvez par exemple rejoindre le projet Maraude de notre association Ulysse, construit en partenariat avec une structure locale compétente. C'était Corentine, merci pour votre écoute. Si vous avez des remarques ou des questions, n'hésitez pas à nous en faire part sur notre page Facebook ou notre compte Instagram Ulysse3U.

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13: Bonjour tout le monde, bienvenue à vous dans Millésime Rock. Soyez les bienvenus sur 3 Aube Radio, RCF Cœur de Champagne et Radio Campus 3 si vous nous rejoignez. Du bon son hein, durant une demi-heure, les grands artistes internationaux bien sûr, comme chaque semaine, et puis aussi les artistes de la région, là aussi, comme chaque semaine. On va les retrouver dans quelques minutes. Je vous propose Peter Gabriel, là, Peter Gabriel en vue pour Salisbury Hill, tiré de son tout premier album solo après l'aventure Genesis pour lui. Mais pour l'heure, entamons ce Millésime Rock avec Cure.

Peter Gabriel, En Liberté, c'était en 1977, Salisbury Hill, et auparavant Love Song, The Cure, la bande de Robert Smith. On continue avec des artistes, des formations de la région, Léo Blomoff, La Marne dans un instant, Carpe Noctem, mais tout de suite des Aubois, des Troyens, Carrois chez Richman.

L'Aube et la Marne à l'honneur avec Carwash tout à l'heure, les Troyens, Richmond donc, et puis à l'instant Léo Blumhoff, donc la Marne, Carpe Noctem. Millésime Rock, c'est la fraîcheur de la scène locale et puis aussi les trésors du rock, de la pop. On va continuer avec Muse, Time is Running Out, et ensuite Gladys Knight, L'Univers 007, James Bond, License to Kill en vue dans Millésime Rock.

Millésime Rock, partout hein, où vous soyez, à la maison, à l'appart, dans les voitures, au bureau, au boulot, le meilleur du rock, le meilleur de la pop avec Gladys Knight, License to Kill et Time is Running Out, c'était Muse auparavant. On va continuer avec la musique de Patti Smith, alors tout d'abord une reprise de Because the Night par 10,000 Maniacs, avec Natalie Merchant bien sûr au chant, puis juste après, donc la créatrice hein, du morceau, on écoutera Patti Smith cette fois-ci avec Frédéric.

0: Le rock au féminin avec Patti Smith, Frederick. Et auparavant, Because the Night, donc une chanson là aussi de Patti Smith, mais interprétée par 10,000 Maniacs live. Voilà ce qui termine Millésime Rock aujourd'hui. La programmation est en ligne comme toujours via les réseaux et la page Facebook dédiée, la page Millésime Rock. On vous y attend. Ciao les amis.
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Hello, salut tout le monde, bienvenue à vous sur 3 Aube Radio, RCF Cœur de Champagne et Radio Campus 3. Bienvenue à vous si vous nous rejoignez, sinon évidemment ça continue. Une demi-heure de musique pour vous, hein, avec comme toujours les artistes de la région dans Millésime Rock et les grandes stars internationales. Alors quelque chose de bien pétillant dans les minutes qui viennent. Phil Collins, Soso Dio, mais pour l'heure, la voix bien profonde on peut le dire, avec beaucoup de basse, du grand Leonard Cohen. Here it is.

Phil Collins en 1985 avec une section de cornes alors de dingue, hein, de Phoenix Horns pour l'accompagner. Sussudio, Phil Collins et Leonard Cohen dans un autre style auparavant. Here it is pour ouvrir Millésime Rock. Place aux artistes de la région, formation donc bien de chez nous, nous aurons des Marnais dans un instant, Natchez, Canicule Boogie, Natchez les guitares en avant et tout de suite formation instrumentale, des Troyens, 4DB, Sauvage, c'est pour vous.

Les artistes, les formations de la région, dans Millésime Rock, avec les Marnais de Natchez à l'instant, Canicule Boogie, auparavant c'était 4DB, Sauvage, les Troyens. Voilà la fraîcheur de la scène locale, hein, sur 3 Aube Radio, RCF Cœur de Champagne et Radio Campus 3. Et aussi les trésors internationaux, avec un extrait de l'album, de cet album légendaire des Doors, Morrison Hotel. Ce sera dans un instant, juste après Tin Lizzy.

C'était Thin Lizzy tout à l'heure, hein, Killer on the Loose, dans Millésime Rock, et puis les Doors, un grand classique des Doors en 1970, l'album Morrison Hotel, Queen of the Highway. On va terminer Millésime Rock cette semaine avec Texas, rappelez-vous de ce morceau. Say what you want, dis ce que tu veux. Si vous voulez voir un petit peu la programmation, les références, tout ça est en ligne, hein, via la page Facebook Millésime Rock, on vous y attend.

0: C'est bon tout ça, hein? Texas, Charlene Spiteri, donc les Doors auparavant avec Jimmy Morrison, et puis Tin Lizzy, et puis Phil Collins, Leonard Cohen, les formations de la région également indignement représentées par 4DB, les Troyens, donc 4DB, et puis les Marnais de Natchez. Voilà ce qui termine donc Millésime Rock, j'espère que vous avez aimé. On met ça très très vite, comme toujours, sur 3 Radio, RCF Cœur de Champagne et Radio Campus 3. Ciao les amis.
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2: Salut les amis, c'est Philippe, c'est British Connection pour votre émission rock avec la série live Daniel Dark et Sting. Écoutons nos pochettes Ziggy Stardust, deux titres pour le prix d'un Beastie Boys. Je recevrai Sébastien Bismuth, il nous parlera du Velvet Underground. Et attention, l'album de Guiz ou le tout nouveau Wow est sorti vendredi dernier. Aujourd'hui dans British Connection, je recevrai John Stargasm, le chanteur du groupe. Il a choisi trois morceaux de cet album et il nous en parlera en exclusivité dans British Connection. Et voici le mash-up de tous les temps, à mon avis, il est super bien fait. C'était dans les années 2000, Blondie, les Doors, les deux morceaux ont la même hypnose rythmique. Voici Raptor Riders, Blondie versus The Doors dans British Connection.

Ce titre marque un retour assez assumé de Muse, cosmique et progressif, que beaucoup de fans réclamaient depuis des années. Ce morceau est sorti très récemment, il y a quelques jours, il est extrait de leur tout nouvel album. Muse dans British Connection, Hexagone.

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Dogstar, formé à Los Angeles au début des années 90 avec à la basse l'acteur Keanu Reeves. Et oui, un album vient de sortir, All In Now, voici le single dans British Connection.

Et puis le concert des Foo Fighters à la Paris La Défense approche, c'est le 19 juin. Alors attention, on apprend les premières parties, deux premières parties. Et oui, pour ce concert des Foo Fighters, Inhaler, c'est le groupe du fils de Bono. Et puis il y aura, attention, les incroyables japonaises de Otobok, Beware, Super Foo Fighters en British Connection. Windows et dans un instant, Ginzu en album de la semaine en exclusivité dans British Connection.

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1: Salut, c'est 3615 Francis, notre deuxième EP, Professional Entertainers, qui a un visuel absolument incroyable et 5 titres absolument fantastiques. Il sera l'album de la semaine dans la prochaine session de British Connection avec le seul et unique Philippe. En attendant d'en découvrir plus, voici déjà Fright Night.

0: c'est la première partie de l'album de la semaine. Après 17 ans d'absence, Ginzu est de retour avec un nouvel album sorti vendredi dernier. Il s'appelle Wowa. John Stargas, mais dans British Connection, il a choisi 3 morceaux. Voici le premier, un titre élégant, hypnotique, une vraie sophistication sonore. Voici le titre Snow White.
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2: Snow White, c'est un morceau, c'est un triptyque où on parle d'addiction, on parle de Blanche-Neige et on parle de réseaux sociaux. Amusez-vous bien.

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2: On retrouvera la deuxième partie de l'album de la semaine en exclusivité, le dernier Ginzou, dans une demi-heure dans British Connection. On fait une courte pause et on se retrouve dans un instant pour la deuxième partie avec Écoutons nos pochettes, Ziggy Stardust. À tout de suite.

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8: David Bowie, Ziggy Stardust.
9: Un petit espace brûlant sous son toit de tôle. Un vieux sofa, quelques outils de pêche, une minuscule table de jardin bancale, une bouteille de coca tiède, une platine et une pile de vinyle abandonnées là par un mystérieux cousin voyageur. C'est la cabane au fond du jardin des grands-parents de ma copine Pauline qui m'y a emmenée en me disant qu'on pouvait y écouter de la musique aussi fort qu'on voulait. On a 14 ans, 14 ans et demi. Il fait chaud, on a passé l'après-midi à la grande plage. C'est les vacances d'été en Bretagne. À peine entrée dans la petite pièce sombre, la pochette de l'album me saute aux yeux. Si belle et mystérieuse. Un homme étrange dans une rue bizarre où la nuit tombe. On sort le 33 tours, on le pose sur la platine. J'observe le dos de la pochette. Le même homme étrange se tient debout derrière une porte vitrée, le torse nu. Vraiment troublant. Il me regarde. On mange des BN. Pauline met la platine en marche. La musique envahit la petite cabane. David Bowie commence à chanter. Mes 14 ans s'enflamment. Cet été-là, le disque est passé en boucle dans la petite cabane, sans jamais nous lasser. La pochette restait appuyée contre le mur, et l'homme étrange, avec sa posture d'attente dans sa ruelle sombre, nous accueillait toutes les deux au retour de la plage. Parfois, j'osais jeter un coup d'œil au verso. On le trouvait beau, on se l'avouait en rougissant. On chantait avec lui des mots qui ne voulaient rien dire. On parlait de voyage et de Londres, la ville de la photo où le cousin de Pauline était parti vivre. On parlait des garçons. On dansait un peu. On imaginait nos vies d'adultes. Toutes leurs possibilités, toutes leurs libertés, toutes leurs ambiguïtés et toutes leurs contradictions. Entre deux morceaux, on entendait les oiseaux chanter dans le jardin. Quand le disque se terminait, comme une évidence, on le réécoutait encore. Et puis au bal du 15 août, le bruit a couru que Pauline aurait embrassé Jérôme. Le Jérôme dont j'étais amoureuse depuis les vacances de Pâques. On s'est disputé et je ne suis plus retournée dans sa cabane. Un moment, par vengeance, j'ai envisagé de lui voler le disque. Mais j'ai renoncé, j'avais trop peur de son grand-père. Bientôt la fin de l'été et la rentrée au lycée. De retour à Paris, elle a grandi, ont constaté mes parents. C'était mon anniversaire dans 15 jours. Comme cadeau, j'ai demandé Ziggy.

On retrouvera Écoutons nos pochettes dans 15 jours dans British Connection, avant la fin de la saison. Il se sera Chercher le garçon de Taxi Girl. Extrait du dernier EP de Ghoul, Do It Again, un EP 5 titres. Voici So Height dans British Connection.

the Kid, All United, par Shem 69, évidemment un classique du punk en 78, un chant de rassemblement générationnel. Et puis même son, mais cette fois-ci français, avec Comité Insect, avec hommage à Karl, le chanteur qui nous a quittés il y a tout juste un an. Que restera-t-il de toi, Comité Insect ?

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0: C'est la deuxième partie de cet album de la semaine. C'est Ginzu, Wowa. L'album est sorti vendredi dernier. Et cette semaine, dans British Connection, John Stargasm, le chanteur du groupe, a choisi trois morceaux. Le deuxième qu'on va s'écouter tout de suite, c'est Out of Control, un titre très nerveux, proche du Ginzu de Blau. Des dates de concert en octobre à Rouen, Dijon, Strasbourg, Lyon, Toulouse, Nantes, Lille. Attention, monsieur, dame, Paris, c'est complet.
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2: Out of Control. C'est un morceau, et d'ailleurs je pense que tout le monde en a besoin, qui parle de lâcher prise, de faire quelque chose voilà, qui est sans contrôle. Donc j'invite à tout le monde de bien le faire, de tout péter, mais pas à la maison bien sûr.

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13: Salut, c'est Sébastien Bismuth dans British Connection. Je vis dans le sud de la France et j'ai toujours eu un rapport très passionné à la musique. Je débute très tôt ma pratique de la musique avec des cours de piano à l'âge de 5 ans. J'ai ensuite obliqué vers la guitare et je me suis également essayé au chant. Ma découverte du premier album du Velvet Underground est un véritable choc. C'est un choc musical bien entendu, mais également un choc esthétique. Tout dans cet objet me fascine. Depuis la pochette qui est designée par Andy Warhol, jusqu'aux chansons évidemment qui nous intéressent ici. J'ai alors l'impression de rentrer par effraction dans un univers qui m'est complètement étranger, fait de drogue, de prostitution, d'insalubrité et d'histoires d'amour tordues. Et puis il y a cette musique fascinante, sidérante, avec en ouverture Sunday Morning, sorte de soleil mouillé, de chansons pop au relent amer. Puis il y a la suite expérimentale, grinçante, cet alto qui est absolument fascinant. Enfin, tout dans le contenu, dans la construction de l'album, dans les éléments musicaux est absolument nouveau pour moi. C'est une véritable claque. Je vous propose d'écouter Sunday Morning.

passer Sunday Morning et son côté extrêmement lumineux, on débouche tout de suite sur I'm Waiting for the Man, qui est un morceau très abrasif, qui est basé sur le martèlement implacable de la caisse claire de Motoker, qui est une batteuse assez novatrice dans sa façon minimaliste de jouer. Certains diront par ses limites techniques, mais elle est complètement obsédée par Bo Diddley, et en fait, elle impulse et elle est extrêmement responsable, au sens positif du terme, du son du Velvet Underground. On entend également sur ce morceau I'm Waiting for the Man le côté très abrasif du groupe, ses guitares extrêmement nerveuses, l'enchevêtrement des guitares de Sterling Morrison et Lou Reed. Et sur la fin du morceau, on entend John Cale qui est encore en train d'innover. Là, il n'est pas à l'alto, il est en train de maltraiter, de martyriser un piano. La richesse de ce disque est absolument folle, que ce soit sur le plan des paroles. Il faut savoir que Lou Reed avait vraiment comme ambition de faire rentrer la littérature dans le rock, ce qui était totalement novateur pour l'époque. Il est fasciné par beaucoup d'auteurs comme William Burroughs ou Hubert Selby Jr. par exemple. La richesse de ce disque est absolument folle également. Et ça, c'est aussi lié non seulement à l'ambition, mais à la richesse du casting. Parce qu'on a d'un côté un Lou Reed qui est à l'époque extrêmement intéressé par l'aspect mélodique de la musique, en plus de la littérature déjà évoquée. Et d'un autre côté, on a un John Cale qui, à la base, a une formation classique, qui utilise à peu près tous les instruments mis à sa disposition, l'alto, le piano, la basse également. Et lui, son objectif, c'est de faire exploser tous les carcans de la musique pop, ou voire rock. Voilà. Et à côté de ça, on a Motoker, déjà évoqué, qui a une façon de jouer extrêmement minimaliste, qui apporte encore une couleur très particulière à la musique du Velvet, sans oublier Sterling Morrison, qui est le complément idéal de Lou Reed par ses contrepoints, sa façon de jouer de façon très complémentaire de celle de Lou Reed. Je vous propose d'écouter I'm Waiting for the Man.

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1: Ce qui est intéressant avec cet album, l'album à la banane, c'est que finalement tout le monde connaît plus ou moins ce disque par son iconographie, par sa pochette, par le fait qu'il soit associé à Andy Warhol. Mais en creusant un peu, on se rend compte que, à part les grands fans de musique, très peu connaissent l'album dans son intégralité, parce qu'il est vrai qu'il comporte des parties assez difficiles d'accès, qui nécessitent plusieurs écoutes, parfois désagréables au départ, par leur côté atonal, par leur côté grinçant, par ces notes tenues à l'alto qu'on appelle drone. On est finalement dans le cas typique de cet album qui est archi célébré, mais au-delà du pop art de sa pochette, le contenu n'est pas facile à appréhender dans toutes ses dimensions. Et le défi en fait que j'avais avec ce livre, c'était de rendre plus accessible le disque, sa musique évidemment. Sa pochette, elle était déjà connue, mais il y a une large part qui est faite à la pochette de par son importance. Et l'idée, quelque part, c'était de permettre, en tout cas pour ceux qui ne le connaissaient pas suffisamment, d'aller au-delà de l'inconfort. Un inconfort qui est intrinsèque à la musique, mais qui a également été entretenu par la presse ou à travers un certain nombre d'ouvrages où il est souvent question d'aborder le Velvet par son versant le plus sombre, parce que c'est plus facile, plus accrocheur d'évoquer la légende noire, l'héroïne, les envois lugubres. Mais en fait, il y a toute une dimension qui peut échapper à l'auditeur qui n'a pas assez investi le sujet. C'est l'humour, les doubles sens, les références littéraires, la richesse du spectre musical. Voilà, tout ça, en fait, ça nécessitait une analyse. Et c'est finalement la proposition de ce livre, hein, qui est d'aller très au-delà des clichés et de s'aventurer sur les fascinants chemins de traverse que trace le groupe. Et sans parler de réhabilitation, il s'agissait de rendre un nouvel hommage au groupe en général et à cet album peut-être en particulier. Parce que ce groupe et cet album ont été longtemps ignorés, alors même qu'ils ont contribué à façonner la musique moderne en lançant un nombre incalculable de pistes, d'idées, en ouvrant de multiples brèches. C'est un euphémisme de dire que le Velvet a influencé énormément de groupes de la musique moderne jusqu'à aujourd'hui. L'exercice de cette émission consistait à choisir trois titres de l'album. C'est un exercice particulièrement difficile tant l'album contient de multiples facettes. Comme je l'ai déjà dit d'une autre façon, ces chansons couvrent un champ musical et émotionnel très large. Alors pour terminer, je vais choisir le morceau qui se situerait à l'exact milieu du spectre musical, on va dire, entre Sunday Morning et European Sun. Alors, c'est pas la porte d'accès la plus facile pour l'album, mais en même temps, c'est peut-être celle qui représente le mieux le disque dans toutes ses composantes, parce qu'elle est à la fois mélodique, expérimentale, fascinante et malsaine, sérieuse, drôle. Et même si le premier album du Velvet est de ces disques dont chaque jour la chanson préférée varie, je dirais que la constante pour moi serait Venus in First, inspiré du roman du même nom et sur lequel John Cale joue un glissando rapide pour retranscrire les coups de fouet, parce que c'est un roman qui traite, on va dire, de soirées sadomasochistes. Ça donne un titre majestueux mais glacial, et ça illustre tout le décalage du Velvet dans son époque. Je rappellerai qu'à l'époque, c'est All You Need Is Love qui domine les ondes, et le Velvet livre, on va dire, sa version glaciale des rapports humains. Et c'est aussi cette façon de penser contre son époque qui donne toute sa majestuosité au groupe et aussi son côté moderne. Je vous propose d'écouter Venus in First.

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1: Salut, c'est Pierre de Fuzeta. Notre deuxième album sort le 9 octobre 2026. En attendant, nous vous proposons d'écouter dès maintenant I Don't Mind, son premier single dans British Connection.

0: C'est la troisième partie fin de cet album de la semaine. C'est le nouvel album Ginzu. Il est sorti vendredi dernier. Wowa, qui veut dire When Other World Away, ce qui veut dire en français Quand d'autres mondes vous attendent. Un titre choisi par John Starsgasm, le chanteur du groupe, un piano très présent dans ce titre de grande montée émotionnelle typique de Ginzu.
1: Forever, c'est l'histoire universelle que vous avez déjà vécue. Si pas, vous allez sûrement la vivre. Ça parle de la rencontre avec quelqu'un, le doute qui s'installe avec cette même personne, et enfin, la rupture. Et ça, c'est Forever, donc j'espère que ça vous plaira.

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2: Daniel Dark, Chercher le garçon, Paris 2001. Sting, King of Pain, Berlin 2004.
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0: The Smiths dans British Connection, Barbarism Begin at Home à l'instant, et je vous l'annonce, la semaine prochaine, je recevrai Nicolas Foucault. Il a sorti un livre, The Smiths, The Queen is Dead. Il nous en parlera évidemment.
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0: Et les deux titres sélectionnés d'aujourd'hui, les Beastie Boys, Sabotage, ainsi que Fight for Your Rights.

Et voilà les amis, British Connection, votre émission rock, c'est terminé pour aujourd'hui. Et j'attends vos messages via la page Facebook de l'émission. Vous pouvez également m'envoyer des mails à britishconnectionemissionrock@gmail.com. Je vous souhaite de passer une excellente semaine. On se retrouve évidemment ici même, la semaine prochaine, pour une nouvelle session de British Connection. Et en attendant, ne l'oubliez pas, British Connection, c'est votre émission rock qui passe ce qu'on n'entend pas sur les radios rock. Allez, salut.

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Bon, eh bien, bonjour. Je vais quand même me présenter. Je m'appelle Jean-Pierre Pernaut et je vais vous raconter une petite histoire drôle. Donc, vous voyez, au Soudan, il y a eu 2660 millions de morts. Mais bon, nous, au journal, le Soudan, on n'en a rien à foutre. Parce qu'en France, on a Germaine. Et Germaine, elle s'est coupée le doigt. Et ça fait vachement mal de se couper.

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